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2: Marianas, canta Manolo Simón con la guitarra de Manolo Franco.

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1: La Macanita por Soleá, con la guitarra de Diego El Morao en el Potaje Gitano de Utrera, 1996.
2: ¿Cómo que toma?

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1: José Mercé por Alegría, con la guitarra de Parrilla de Jerez, en la fiesta de la Bulería Jerezana 1991.